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9: Bon début de journée, début de semaine, 6h30, 12 degrés présentement sur Valleyfield. J'espère que vous avez passé un beau week-end. Il a fait beau, ça a fait du bien. Malheureusement, aujourd'hui, c'est pas le cas. C'est de la pluie actuellement sur Valleyfield et ce sera ça là, pour les prochaines heures. J'aurai l'occasion de vous en reparler un petit peu plus tard. En musique, dans les prochaines minutes, Marie-Mé, Blue Ridge Band, J'ai un souvenir de Caen et pour l'instant, Jelly Roll et Shaboozy, les voici avec Amen à Max 103. Merci beaucoup d'être là ce matin.

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9: Il est midi quelque part.

0: Aswell, Max 103, 6h50. Je vous parle de météo. Aujourd'hui, ben comme vous le constatez probablement, c'est de la pluie qui nous tombe sur le coco présentement. Ça va être comme ça pour une bonne partie de la journée. On dit que ça devrait se dégager en après-midi, mais on prévoit encore un petit peu de pluie là en fin d'après-midi à 40%, maximum à atteindre à 21. Quelques nuages ce soir et la nuit prochaine. Le mercure va descendre à 13. Demain, mardi, on retrouve le beau temps. Très, très belle journée, très chaude journée avec du soleil et 28. On ressentira 31 avec l'humidex. Mercredi, même scénario avec du soleil et 25. Et jeudi, 22 degrés sous le soleil. Actuellement, 12 degrés sur Valleyfield. Dans les prochaines minutes, le bulletin de nouvelles avec Yannick Michaud. Vince Lemire s'en vient lendemain de veille et Teddy Swims. Pour l'instant, Marie-Mé à Max 103.
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2: Bonjour, madame, monsieur, ici Yannick Michaud et voici vos informations Gravité Média sur le nouveau Max 103. Une journée porte ouverte se déroulera le samedi 6 juin de 10h à 15h au service des travaux publics de la ville de Salaberry de Valleyfield. L'activité permettra aux visiteurs de découvrir les coulisses des opérations municipales ainsi que les nombreux équipements employés quotidiennement par les équipes sur le terrain. Des visites guidées du garage municipal seront offertes aux 30 minutes. Les citoyens pourront ainsi en apprendre davantage sur les opérations, visiter les différentes installations et découvrir le fonctionnement des équipements. L'entretien de la flotte aussi que le travail accompli chaque jour sur le territoire par les équipes des travaux publics. Cette journée se veut une occasion de mettre en valeur le savoir-faire des équipes des travaux publics tout en créant un moment rassembleur pour les familles. Des membres du personnel seront également sur place afin de répondre aux questions du public et de présenter les différents rôles assurés par le service au quotidien. Le groupe Lendemain de veille tiendra la vedette du spectacle de la fête nationale dans le Parc Sauvé le 23 juin. Une fête qui résonne double pour le groupe de Beauharnois qui doit justement son nom à un spectacle livré à Châteauguay pour la fête nationale. Celui qui a baptisé la formation, l'humoriste Étienne Dano, sera sur place pour animer la soirée au cœur de Salaberry de Valleyfield. Depuis quelques années, Lendemain de veille s'est acquis une belle réputation pour faire le ville party jusqu'à tard. Le groupe mise sur une énergie et une authenticité pour entraîner la foule avec lui, que ce soit au Québec et même en Europe, où leur présence a résonné lors d'une récente tournée. Avant eux, le spectacle Québécicide des productions Alter Ego promet de jouer des succès québécois à partir de 19h. Entre les deux, Claude Reid et le conteur Benoît Loyer prononceront un discours inspiré des thèmes des festivités, soit célébrer ce qui nous lie, qui rendra hommage à Guy Lafleur. Un feu d'artifice illuminera le ciel en clôture de soirée. Voilà ce qui complète. Bonne semaine et pour plus de détails, consultez le www.journalsaintfrançois.ca.
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0: J'ai de la visite en studio, Roxane Poisson, coordonnatrice de la bibliothèque Armand Frappier. Bon matin.
1: Bonjour.
0: Comment ça va?
1: Très bien. Très
0: good.
1: Bien, merci.
0: On a plusieurs sujets ce matin. Ce sera une grosse chronique. Premièrement, on va répondre à quelques questions des auditeurs et des gens en général concernant le déménagement de la bibliothèque. Peux-tu nous faire un résumé là, de la situation?
1: Ben oui, en fait, comme on l'a annoncé l'année dernière, notre partenariat avec le Cégep cesse l'an prochain, en mars 2027. Donc, nous, on est en préparation là, pour déménager notre bibliothèque, nos services vers l'aréna Michel Rochefort. Donc, le déménagement est prévu pour le premier trimestre de 2027, mais en attendant, l'équipe s'affaire à préparer, là, à mettre à jour ses collections, puis préparer nos boîtes là, pour que tout se passe bien.
0: Ah oui, mais c'est du gros travail. Là. J'imagine
1: énorme.
0: Que vos employés actuellement, il y a énormément de ressources qu'on a besoin.
1: Ah oui, absolument. Là. En fait, là, on met toute notre énergie là, d'abord, dans le fond, sur notre collection. Vous savez, on a une collection de plus de 130 000 documents, mais on a une mise à jour à faire là, parce qu'il y a plusieurs de ces documents-là qu'on doit évaluer et probablement là, dont on va se défaire là,
0: oui,
1: parce
0: oui.
1: que l'information est plus à jour. Là. Donc, on veut s'assurer en quittant les lieux qu'on amène avec nous là, que les livres qui ont encore une pertinence pour notre mm-hmm. public.
0: Et là, c'est un déménagement temporaire. Il faut quand même le mentionner aux auditeurs.
1: Ben oui, absolument. L'objectif, là, c'est d'aller vers une nouvelle bibliothèque à jour, là, qui suit les tendances et qui répond vraiment aux besoins culturels de la communauté d'aujourd'hui. Mm-hmm. Mais en attendant, justement, pour préparer ce projet-là, on veut avoir un lieu de transition qui va permettre d'offrir là, la majorité de nos services. On va pouvoir avoir au moins 75% là, de notre collection qui va être disponible au public. En contrepartie, là, notre programmation sera réduite là, durant la transition. Mais on travaille fort là, pour tisser des liens dans la communauté, mm-hmm. pour continuer à offrir des services hors les murs, entre
0: oui.
1: autres.
0: Donc, à quel moment ça se déroulera, ce déménagement-là?
1: Le déménagement, comme je disais, est prévu premier trimestre 2027, là, mais déjà, les travaux là, sont prévus de juin à décembre. Puis nous, à l'interne, là, on est déjà en action en train de réviser nos, oui. nos collections, puis de s'assurer là, qu'on a l'inventaire des biens qu'on veut apporter avec nous, puis qu'on mm-hmm. planifie les acquisitions nécessaires à notre
0: oui.
1: projet.
0: Ben, on va suivre ça de près avec grand plaisir. Puis dès qu'on a d'autres informations concernant peut-être la nouvelle bibliothèque là, dans un
1: oui.
0: futur rapproché, évidemment qu'on va en parler.
1: Ben, on va vous tenir au courant avec plaisir. Là, on est très excités.
0: Ben, moi aussi, je suis excitée par ça. J'ai hâte d'en savoir plus. Ensuite, Roxane, on parle du programme Bibliosanté.
1: Oui, je trouvais que c'est une belle occasion mm-hmm. là, d'en parler à l'approche de la semaine québécoise pour les personnes handicapées mm-hmm. ayant des incapacités physiques. Je voulais parler de Bibliosanté. Qu'est-ce que c'est? C'est un programme de l'Association des bibliothèques publiques du Québec qui vise à mettre à la disposition de la population des ressources documentaires, que ce soit des livres d'information, des romans de fiction aussi, des DVD, du multimédia sur différents sujets qui nous touchent personnellement. Comme proche aidant, par exemple, tu sais, dans oui. la vie, quand on est confronté à des événements comme le cancer, la déficience intellectuelle, les incapacités physiques, comme je le disais, les maladies du cœur ou maladies pulmonaires, ou autres là, sujets qui viennent bouleverser notre quotidien, mais on est souvent dépourvu. Oui. Donc, l'Association des bibliothèques a mis en page de très beau cahier qui regroupe des ressources très pertinentes qu'on possède souvent à la bibliothèque. Donc, j'invite là, le public à venir en bibliothèque, voir. Nous, on va préparer durant la semaine là, du 1er au 7 juin une table thématique qui va couvrir, c'est ça, qui va mettre en valeur différents livres sur différentes... dimension des handicaps physiques. Là. Donc, c'est une occasion de donner des ressources.
0: Ben oui, puis je regarde le site web bibliosanté.ca, c'est super pertinent. Il y a les cahiers thématiques sur la santé et là, on parlait tantôt cancer et tout ça, il y a aîné et vieillissement, ça c'est un gros sujet puis j'en parle souvent ici parce que vous êtes des proches aidants, si vous vous occupez d'un parent, d'un proche qui vieillit, qui est dans l'âge d'or, disons-le. Donc, c'est super pertinent. J'aime beaucoup ce site web-là. On peut consulter les bibliothèques participantes également. Il y a certains témoignages des capsules vidéo. Donc, ça aussi, c'est un site vraiment intéressant.
1: Absolument, là, sur bibliosanté.ca, en fait, là, puis les cahiers dont je parle, que nous, on a imprimés, là, qui peuvent être consultés physiquement à la bibliothèque, mais sont disponibles directement sur le site. On peut les télécharger. Puis, il y a plein d'autres ressources là, qui sont disponibles également.
0: Ben, oui, puis j'imagine que certains organismes qui nous écoutent vont dire « Ah ben, Colin, oui, je vais aller consulter ça. »
1: Ben absolument. On invite aussi là, les organismes à nous contacter s'ils ont des questions parce que vous êtes des alliés à notre mission sociale, la bibliothèque. Là, on permet aussi là, de soutenir la qualité de vie des citoyennes, des citoyens par ces outils-là.
0: Donc, c'est un rendez-vous. On va aller voir vos table thématique durant cette semaine-là. En terminant, on parle de la programmation parce que là, ça se poursuit. Il y a une heure du conte qui s'en vient notamment.
1: Oui, on a l'heure du conte avec Fanfan qui se produira le 30 mai à la bibliothèque Armand Frappier, au site principal, à 10h30. Donc, Fanfan attend les frimousses pour une autre heure du conte qui se déroule autour du thème de la nature et des créatures qu'on y retrouve dans la nature. Donc, ça va être encore une fois très intéressant. Puis, on va avoir une panoplie de livres aussi là, à consulter, à emprunter.
0: Oui. Bien, c'est une activité gratuite.
1: Ah, ben oui.
0: En plus!
1: Absolument, absolument. On invite les gens, par contre, à nous contacter pour s'inscrire parce que les places sont limitées.
0: C'est un rendez-vous.
1: Ah oui, absolument.
0: Le 30 mai, donc, pour vous contacter, on peut contacter par téléphone, j'imagine. Tous les détails, là, ça se trouve sur notre bon vieux Google et sinon sur les réseaux sociaux.
1: Absolument.
0: Merci beaucoup, Roxane Poisson, coordonnatrice de la bibliothèque Armand Frappier. Puis on se parle bientôt.
1: Au plaisir.
0: Bye bye.
1: Bye.
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7h35, c'était Alex Warren avec Ordinary à Max 103. Toujours 12 degrés avec de la pluie. C'est ce qui est prévu là pour une bonne partie de la journée. On dit que ça devrait cesser en mi-journée. Alors, on va le souhaiter maximum à atteindre de 21. Mardi, mercredi, jeudi, des belles journées. Ça, c'est supposément coulé dans le béton selon Environnement Canada. Demain, 28, on va ressentir 31. Mercredi, 25 degrés sous le soleil et jeudi, 22. Ce soir, match du Canadien de Montréal. Le match est à 20h, donc à noter. Ça change, là, des fois, c'est à 7h, des fois 7h30. Là, c'est à 20h. Donc, les Hurricanes qui visitent le Canadien de Montréal au Centre Bell, qui s'annonce très, très bruyant. Je ne sais pas s'il va y avoir encore un mini-séisme à cause du bruit près du Centre Bell. On regardera ça demain avec les experts. Mais évidemment qu'on va en parler de ce match-là avec Yannick Michaud un petit peu plus tard. En musique, Ariane Moffat s'en vient, Bastille avec Distorted Light Beam. Et pour l'instant, Clément Jacques à Max 103.

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5: Bon début de journée, début de semaine en ce lundi 25 mai, 8h pile. Toujours 12 degrés sous la pluie actuellement sur Valleyfield. Bon matin, Yann.
6: Bon matin, Alexandre, ça va bien?
5: Ça va bien, toi?
6: Super bien.
5: J'ai eu une petite odeur d'été en fin de semaine.
6: Oui,
5: sais-tu pourquoi?
6: Non.
5: Parce qu'on a regardé les régates sur YouTube.
6: Ben oui, c'est vrai.
5: Oui, c'était les régates de Cambridge. Si je me trompe pas.
6: Oui, oui.
5: Puis il y a la diffusion en direct. On dirait que là, ça nous a mis comme vraiment dans le bain des régates.
6: Oui, oui.
5: Puis je vous invite à aller regarder.
6: Oui, bien, c'est ça. Puis les descripteurs là, sont vraiment très efficaces. C'est pas comme si on y était, mais presque. Puis on voit des noms qu'on connaît. Puis c'est déjà beaucoup mieux que la F1 qui se déroule sous la pluie à Montréal. Hey, ça, c'était pas drôle pour les gens qui étaient là hier, la pluie, le froid. Mais à Cambridge aussi, là, ça avait pas de l'air chaud. Mais c'est lancé.
5: Oui.
6: La saison est lancée officiellement. Donc, on est très heureux. Ouais. Et mon collègue Éric Tremblay, lui, qui ferait ses...
5: Ben, je comprends donc. Puis moi aussi, quand même. Puis je trouve ça le fun d'y regarder puis d'en apprendre plus à ce temps-ci de l'année. Comme ça, on arrive au regard de Valleyfield puis on sait déjà comment ça s'est déroulé là, dans les dernières semaines et derniers mois.
6: Exact.
5: Donc voilà. À l'instant, on s'informe sur ce qui se passe ici dans la région. Qu'est-ce qui retient l'attention ce matin?
6: Le 6 juin, qui sera une journée fort occupée dans la région. Une journée porte ouverte se déroulera donc ce 6 juin de 10h à 15h au service des travaux publics de la ville de Salaberry de Valleyfield. L'activité permettra aux visiteurs de découvrir les coulisses des opérations municipales ainsi que les nombreux équipements employés quotidiennement par les équipes sur le terrain. Des visites guidées du garage municipal seront offertes aux 30 minutes. Les citoyens pourront ainsi en apprendre davantage sur les opérations, visiter les différentes installations et découvrir le fonctionnement des équipements, l'entretien de la flotte ainsi que le travail accompli chaque jour sur le territoire par les équipes des travaux publics. Cette journée se veut une occasion de mettre en valeur le savoir-faire des équipes des travaux publics tout en créant un moment rassembleur pour les familles. Des membres du personnel seront également sur place afin de répondre aux questions et de présenter les différents rôles assurés par le service au quotidien.
5: Et en terminant, on parle de festivités.
6: Oui, effectivement, le groupe Lendemain de veille tiendra la vedette du spectacle de la fête nationale dans le Parc Sauvé le 23 juin. Une fête qui résonne double pour le groupe de Beauharnois qui doit justement son nom à un spectacle livré à Châteauguay pour la fête nationale. Celui qui a baptisé la formation, l'humoriste Étienne Danault, sera sur place pour animer la soirée au cœur de Salaberry de Valleyfield. Depuis quelques années, Lendemain de veille s'est acquis une belle réputation pour faire le Ville Party jusqu'à tard. Le groupe mise sur une énergie et une authenticité pour entraîner la foule avec lui, que ce soit au Québec et même en Europe, où leur présence a résonné lors d'une récente tournée. Avant eux, le spectacle Québec ici des productions Alter Ego promet de jouer les succès québécois à partir de 19h. Entre les deux, Claude Reid et le conteur Benoît Loyer prononceront un discours inspiré du thème des festivités, soit célébrer ce qui nous lie, ce qui rendra hommage à Guy Lafleur. Un feu d'artifice illuminera le ciel en clôture de soirée.
5: Merci beaucoup, Yannick. Pour plus d'infos, on visite le www.journalsaintfrançois.ca.
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5: De la pluie aujourd'hui. On dit que ça devrait cesser en mi-journée, maximum 21. Quelques nuages en soirée. Le mercure descendra à 13. Ensuite, des bonnes nouvelles pour mardi, mercredi et jeudi. On commence demain, 26 mai, avec 28 degrés sous le soleil. On va ressentir 31. Ensuite de ça, du soleil pour mercredi et jeudi, avec des maximums allant jusqu'à 25.
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0: Yann, on entre dans ta vie, tu parles de tes grands-enfants.
1: Oui, oui, mes grands, là, qui, ça va bouger cette semaine. Il y a, premièrement, ma grande, Jade, qui a fini le cégep la semaine dernière. Un moment donné, je rentre dans sa chambre. Puis son dernier travail, c'était une publication qu'elle avait à faire en ligne, ou une dissertation en ligne, en tout cas. Puis là, un moment donné, je rentre dans sa chambre, elle dit, papa, je viens de finir le cégep. J'ai fait, oh, wow!
0: OK, oui, c'est ça, fini.
1: Ouais, ben oui, elle a fini le cégep, c'est 3 ans, elle va être diplômée, possiblement, à la fin de l'été, parce que là, un stage à faire. Elle commençait ce matin. Là, 11 minutes, elle a commencé son stage à la MRC de Beauharnois-Salaberry. Donc, un stage en ressources humaines. Et ce mercredi, je vous en reparlerai aussi, mais c'est la collation des grades au cégep de Valleyfield. Est-ce que je vais pleurer? 100% sûr. Oui, c'est ça. Je vais m'amener une boîte de mouchoirs, c'est certain. Collation des grades pour ma grande. Je me souviens, il y a 3 ans, elle commençait. Ça a passé un claquement de doigts. Puis, Jade, tu sais, je vous en ai parlé souvent, puis elle le sait. Puis, tu sais, dyslexie, dysorthographie, ça, plein de défis. Puis elle avait peur de commencer le cégep. Puis elle s'est dit, au moins, je vais faire le cégep parce que je ferai jamais l'université. Et là, l'automne prochain, elle commence l'université. Donc, elle s'est redonné confiance, elle s'est donné les outils, genre des...
0: C'est à ça que ça sert, le cégep.
1: Effectivement,
0: c'est ça. Qu'on soit pour ou contre le cégep, moi, je trouve que c'est un entre-deux, peut-être. Ah, sinon, c'est plus d'années au secondaire. Mais
1: exactement, mais t'as entièrement raison. Puis, tu sais, ça l'a aidé. Les gens au cégep lui ont donné des outils nécessaires. Elle est partie en France quelques mois qui lui ont donné d'autres outils. Alors, je suis vraiment très fier d'elle. Il y a mon fils aussi qui, je vais le revoir ce soir ou demain matin. la sagesse voudrait que ce soit demain matin, mais il finit ses derniers examens de sa première année de cégep aujourd'hui.
0: Wow.
1: Mon gars qui est parti à Rimouski l'automne dernier et là, devrait revenir aujourd'hui ou demain. Parce que là, j'ai dit, tu sais, ça te donne rien de partir de Noirceur, de rouler de nuit là, à partir de Rimouski parce que, le soir arrive beaucoup plus tard, là, le soleil se couche plus tard à ce temps-ci de l'année. Mais je dis, tu t'en viens pour l'été, il n'y a rien qui presse. Mais il dit, pas ce soir, le Canadien est à la joue. Fait qu'il dit, je pourrais écouter ça à la radio. Ça va me tenir compagnie. Donc, je vais voir. Mais lui aussi, première année de cégep terminée, ça a super bien été, selon lui, selon ses notes aussi. Tu sais, on regarde ses notes, évidemment. Puis, ça va super bien. Il y a déjà hâte à la prochaine session qui commence en août prochain. Et ce qui est de mon bébé, elle, je dis mon bébé, mais 15 ans, presque aussi grande que moi, ben elle achève aussi son secondaire 3, mais en fin de semaine, c'était le gala de son équipe civile de volleyball. Elle a remporté une médaille parmi les joueuses là, qui se sont démarquées cette année.
0: Bravo.
1: Et elle était vraiment... Tu sais, Elia, c'est un peu la moins démonstrative des trois, mais à son sourire, je pense qu'elle a apprécié vraiment cette médaille-là parce qu'elle a aimé sa saison, elle a aimé ses coéquipières, ses entraîneurs. Ça a été une belle saison pour elle. Et il y a une de ses amies avec qui elle a joué et avec qui elle a développé une belle complicité. Elles ont profité de ce gala pour discuter ensemble. Elles se sont inscrites pour le volleyball de plage cet été à Vaudreuil-Dorion. Donc, les lundis en soirée vont jouer au volleyball de plage à partir du début juin, le 8 juin prochain. Et c'est sur l'avenue Saint-Charles à Vaudreuil-Dorion, le magnifique terrain de volleyball de plage devant la baie de Vaudreuil. C'est vraiment formidable, c'est un bel endroit. Donc, c'est ça, ça continue à pousser. Et les trois, là, dans les prochains jours, les prochaines semaines, vont commencer à travailler à la plage de Saint-Zotique pour tout l'été. Donc, mes grands, qui sont de plus en plus grands, ce sont de moins en moins des bébés, même si je les appelle mes grands bébés. Alors voilà, je voulais vous parler de mes grands, dont je suis tellement fier ce matin.
0: Ben, je comprends, t'as raison d'être fière. Puis bravo à Jade. Moi, elle m'impressionne, Jade, parce que je sais c'est quoi avoir des défis. Puis je la vois depuis quelques années. Puis un beau cégep comme ça. Puis je trouve vraiment qu'elle a pris confiance en elle. On s'en reparlera, mais vraiment, là, je trouve que son voyage en France, si vous avez des enfants, puis peut-être qu'ils ont cette opportunité-là,
1: exact.
0: Si l'argent est là, évidemment, il faut faire des collectes de fonds et tout. Mais surtout pour des gens qui ont des fois juste besoin d'un
1: petit quelque chose.
0: C'est parfait. Dans les prochaines minutes, Tatoune ou Matoune, d'ici là, en musique, Bryan Adams s'en vient à Max 103.
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1: J'arrive avec une bombe ce matin, une bombe appelée Matt Lang. Ouais. Nouveauté de Matt Lang qui présente son troisième extrait de son album concept Ain't That Bad qui est attendu le 23 octobre prochain. Et là, c'est toute une affaire, là, cet album-là. C'est vraiment une histoire qu'on raconte. Ouais. Donc, les gens avaient hâte de savoir c'était quoi la prochaine aventure qui va se dérouler. Et je vous fais écouter la chanson, puis après, je vous parle de l'histoire dans le vidéoclip qui a été lancé en même temps. Ouais. Alors, la toune s'appelle Break the Bronco. Que ça

0: Alors, c'est incroyable, ouais. Là. C'est très, très bon comme musique, mais le vidéoclip qui est tout aussi drôle c'est et fameux. Intéressant, ça met en vedette Mike Ward, notamment. Alors, avec cette tune-là, Matt et son complice Étienne Joly qui tentent de se cacher après avoir pris la fuite avec l'argent de la partie de poker dans Jukebox Money en se réfugiant dans un bar country perdu au milieu de nulle part. Ce qui devait être un simple arrêt se transforme rapidement en compétition de taureau mécanique complètement survolté, dominé par l'indétrônable champion incarné, plus nul autre, par Mike Ward.
1: Ça, c'est très drôle.
0: C'est hilarant.
1: Ouais, je l'ai vu, c'est vraiment fameux.
0: J'aime tellement que Mike a embarqué là-dedans.
1: Et puis, on le voit, là, son visage, puis tu sais, c'est Mike Ward, là, imperturbable, puis il arrive sur le taureau mécanique. Et les juges sont Michel Lacroix, l'annonceur
0: c'est
1: du Canadien,
0: oui.
1: Ainsi que ma préférée, Brittany Kennell, qui sont les juges. Et c'est vraiment très drôle de les voir.
0: Sens.
1: Et la chanson qui vient ajouter à tout ça, la chanson qui est formidable de Matt Lang.
0: Incroyable.
1: C'est vraiment,
0: on pourra le voir le 9 juillet prochain. On regarde de Valleyfield.
1: Oui, effectivement. Moi, je vais dans un tout autre registre ce matin. Je vous parle de hip-hop. C'est que ce style musical a perdu un de ses pionniers. Ce week-end, ce samedi, les fans de Rob Bass ont appris sur Instagram la mort du rappeur à qui on doit notamment un immense succès des années 80. Le voici, Rob Bass, avec DJ Easy Rock, It Takes Two.

0: À une époque où le hip-hop, le rap était complètement différent, les années 80, It Takes Two, c'est Rob Bass, DJ Easy Rock. Malheureusement, Rob Bass, qui était gravement malade, le cancer qui l'a emporté alors qu'il n'était âgé que de 59 ans. Alors, mes hommages à tous ces amateurs. Et c'est ce que je vous présentais ce lundi 25 mai.
1: Rendez-vous sur notre page Facebook. C'est là que vous pouvez aller voter pour la chanson que vous voulez entendre au complet à 8h50. On parle d'actualité dans quelques minutes. D'ici là, The Verve avec Bittersweet Symphony. Et pour l'instant, on va encourager le Canada, mais qu'il y a des extraits du Canadien de Montréal dans cette tune-là. C'est Joey Lazy à Max 103.

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0: 8h37, on parle d'actualité. Yann, premièrement, on revient sur le gala Novation qui s'est déroulé la semaine dernière à l'Hôtel Moco.
1: Effectivement, c'est le gala des gens d'affaires de la Chambre de commerce et d'industrie Beauharnois-Valleyfield au Saint-Laurent. Mm-hmm. Je suis tombé dans un trou de lapin parce que ça se situait dans le pays d'Alice, ouais. Au pays des merveilles, justement. Donc, c'était la thématique de cette soirée qui a été formidable, extraordinaire. C'est vraiment, là, on a eu vu de belles choses, on a eu droit à de beaux moments, des moments touchants même, parce que c'est animé par Pierre-Olivier Cyr, qui a été un habile animateur, puis ça a été suivi par son spectacle. C'est un hypnotiseur, ouais. Et on a vraiment ri parce que il a hypnotisé des gens sur mais qui oui. Ça a réussi, dont Pierre-Luc Jonca, qui est le président du conseil d'administration de la Chambre de commerce et d'industrie de Beauharnois-Valleyfield au Saint-Laurent. Et Pierre-Luc, il va sûrement en entendre parler pendant longtemps par les gens qui étaient présents, mais sinon, il y a eu des remises de prix. Et entre autres, personnalité de l'année, ça a été Steve Charland de Kia, donc Kia Automobile ici à Salaberry de Valleyfield. Et ça a été un moment émouvant parce que Steve qui dit, moi, tu sais, j'ai commencé comme employé, puis tu sais,

0: C'est pas super bon, puis on m'a confié à m'amener le titre de directeur des finances. J'avais échoué mes maths. En tout cas, il a fait des plaisanteries là-dessus. Mais son discours est empreint d'émotivité parce qu'il dit un des premiers que j'ai rencontré puis qui m'a fait confiance, c'est Michel Chouanière. Puis il dit, je me suis dit toute ma vie, si je peux avoir le tiers de ce que Michel Chouanière peut offrir à la communauté. Puis Steve Charland, c'est un gars qui donne énormément à la communauté. Vraiment. On le voit, il est dans des fondations, il est dans des organismes, il donne de son temps, puis il est vraiment présent. Et il dit, je peux encore arriver à la cheville de ce que Michel Chouanière a donné. Et c'est le prix, justement, à Michel Chouanière qui lui a été remis. Donc, il était vraiment très émotif. Et là... À un moment donné, Pierre-Luc Jonquin encore justement, parce que Steve Charland a évoqué son conjoint. Je pense que ça fait 25 ans cette année, si je me trompe pas. Puis là, Pierre-Luc Jonquin qui vient le voir, il dit « Hey, merci Steve de faire tout ce que tu fais, mais surtout de nous faire assez confiance pour faire ton coming out ici ce soir. » Mais Steve, ça fait des années, ça n'en est jamais caché. Mais puis là, ils ont bien rigolé. Puis là, Steve, il dit « Moi, on a autant que je mette un peu de gaieté dans votre soirée. » Fait que là, ça a fait rire énormément les gens. Mais il y a eu donc ce prix-là. Il y a eu le coup de cœur de l'année qui a été remis à une compagnie, une entreprise qu'on connaît bien, Distillerie Trois Lacs, notre ami Mathieu Caron qui était là et qui était vraiment très heureux de recevoir ce prix-là, parce qu'il était en nomination pour une autre catégorie. Et quand il l'a pas eu, il dit, honnêtement, il dit, hey, je me suis mis à maugréer, puis là, j'étais pas content. Mais tu sais, c'est ça, quand t'es en nomination, tu m'en portes pas. Puis Mathieu, c'est un gars très compétitif, donc a pas gagné. Alors, il était très déçu, mais à la fin de l'année, a reçu le prix coup de cœur. Et là, on l'a vu, il explose de joie, il est parti. Toute sa gang essayait de le suivre en arrière, ses associés, ses employés qui étaient présents. Mais ça a été une belle soirée pour eux. Il y a aussi Ali Excavation qui a remporté un prix clinique vétérinaire du Havre. Il y en a plusieurs autres et vous avez
1: le Podiatre du Suroy,
0: effectivement, qui sont juste à côté ici. Groupe Chalex, groupe conseil, distinction dans la catégorie innovation et technologie. Donc, ça a été... il y a aussi prix d'organisme de l'année au Club Joie de vivre, Solpac, à Rigaud, qui a reçu le prix catégorie relève et entrepreneuriat. Donc, c'était vraiment une belle soirée pour les gens qui ont gagné, mais aussi pour ceux qui étaient en nomination. Juste le fait d'être là, d'être présent, puis d'avoir là, pu prendre part à cette soirée qui était sous le signe là, d'Alice au Pays des Merveilles. on a eu droit à de merveilleuses choses. La nourriture était excellente. Il y avait une tablée de desserts et de bonbons. Mon diabète m'a donné un coup de pied dans le foie là, quand je suis venu pour partir de la salle. Mais ça a été une belle soirée. Bravo aux organisateurs, les gens de la Chambre de commerce et d'industrie de Bourgneuf-Valleyfield au Saint-Laurent. Liane Galipour, la directrice générale. Vanessa, qui est son adjointe, et toutes les membres de leur équipe. Là, c'est vraiment des gens formidables et qui monte la barre très haut, des gens dynamiques et qui disent, regarde, vous voulez qu'on bouge, on va bouger. Et il y a des événements et plusieurs autres à venir pour la Chambre de commerce. Donc, on surveille ça, mais c'est vraiment, ça a été une belle soirée.
1: Ben, bravo à tous ceux qui ont donné leur candidature, parce qu'il faut s'inscrire pour ça.
0: Exactement, c'est ça.
1: Des formulaires plus finir. Bravo à tout le monde qui a été en nomination. En terminant, on parle de notre Canadien de Montréal.
0: Oui, rapidement, parce que c'était jeudi, le début de la série contre les Hurricanes, et j'étais justement au gala de la Chambre de commerce, mais tout au long de la soirée, l'animateur Pierre-Olivier Cyr, qui nous a tenu au courant à chaque but, il nous disait là, bon, ben c'est 1-0 Hurricanes, 1-1, puis là, maintenant, c'est venu 4-1 quand même assez rapidement. Il dit, si ça continue comme ça, ça va finir 18-20. Un score de football, mais finalement, le Canadien qui a remporté ce premier match-là par la marque de 6-2, et il nous a demandé au début de la soirée, il a dit, est-ce que vous voulez que je vous tienne au courant, ou si vous voulez pas être spoilé puis voir la reprise. Puis là, il y a plein de gens qui ont dit, non, on veut le savoir. De toute manière, les gens étaient sur leur cellulaire à l'occasion, quand il y avait des pauses pour regarder les buts. Puis heureusement, parce que même si j'avais voulu ne pas le savoir, quand je suis arrivé à la maison, sur l'autoroute 20, à la hauteur de la pesée routière au Cèdre, il y a un gros panneau lumineux, Puis quand je suis passé, c'était inscrit Victoire canadienne.
1: Ah, 6-2. Ben,
0: hey, tu vois ça?
1: Ouais.
0: Si toute la soirée, j'aurais été capable de ne pas avoir le pointage. Puis là, à 5 minutes de la maison, à cause du panneau, j'aurais su le pointage. Mais j'étais fort heureux donc que le Canadien l'emporte de cette manière parce qu'il y en a qui mettaient les Hurricanes en 4 parce que, bon, ont dominé leurs deux premières séries. Les Hurricanes avaient remporté les deux premières séries en 4 matchs. Donc, seulement 8 matchs de jouer. Mais sont arrivés dans la série contre le Canadien avec justement un repos de 11 ou 12 jours. Puis là, c'est ça. Peut-être un peu perdu le momentum. On marquait le premier but, donc on s'est dit...
1: Ah oui, après 30 secondes.
0: Ah ouais, c'est ça. Il y avait à peine quelques secondes de jouer. On s'est dit, ah non, ils ont vraiment pas perdu le momentum. Mais le Canadien qui a répliqué là comme un ouragan, mais contre l'ouragan. Ça a été là une sortie magistrale par les joueurs de Martin Saint-Louis. Sauf que samedi, ça a été tout le contraire. Le Canadien qui a été embobiné, qui a été repoussé dans son propre territoire, qui n'était pas capable de faire des entrées de zone là, qui ont valu la peine, ou à tout le moins, quand on rentrait en zone, on n'était pas capable de faire des tirs cadrés. 12 tirs au but seulement en soirée. Tu peux pas t'attendre en séries éliminatoires. Quoi que je dise ça, puis le Canadien a éliminé le Lightning lors du 7e match avec une période où il n'avait aucun lancé au but, avait fini avec 12 ou 13 lancés ce match-là. Ça a été vraiment catastrophique, malgré qu'il l'avait emporté. Mais là, samedi, ben ça peut pas toujours marcher. Et le Canadien qui a pas assez tiré contre Anderson, le gardien là, des Hurricanes, qui avait pourtant donné deux buts sur peu de tirs, mais faut lancer plus. Le Canadien le voit là, qu'on est capable de le battre, Anderson. C'est Josh Anderson qui l'a battu à deux reprises avec des manœuvres près du filet. Faudra continuer, faudra pousser plus fort, faudra que le premier trio, malgré un bon premier match, continue à produire. C'est le premier trio, c'est pas pour rien. Alors, on va voir ça ce soir, alors que la série se poursuit ici à Montréal. On s'en vient, les Hurricanes qui pourront enfin ce soir avoir un hôtel, parce qu'en fin de semaine, avec le Grand Prix au centre-ville, il n'y avait pas d'hôtel. Donc, on était logés à Dorval hier. Donc, on verra ce que ça va donner. Mais ce soir, là, on s'attend à un gros spectacle au Centre Bell. On se demande qui va porter le flambeau. On a bien hâte de voir ça. Et il y a les Snowbirds qui vont survoler le Centre Bell et le centre-ville avant le début du match. Donc, tout est en place pour cette série 3-5 parce que c'est 1-1 dans la série. Donc, la prochaine équipe qui remporte les trois prochains matchs, donc l'emportera. Et on se fie sur le Canadien pour se rendre en grande finale de la Coupe Stanley. Alors, go, Habs, go!
1: Mais en, puis moi, je mets un petit 2 sur Marie-Philippe Poulin.
0: Il y en a qui pensent ça. Je sais pas à quel
1: ça serait
0: formidable. Oui, effectivement, ça, on le souhaite. Il y en a qui disent, hey, non, il faut que ça soit des joueurs du Canadien. Mais regarde, c'est une championne.
1: Mais
0: elles ont remporté la Coupe Walter. Elles jouent pour une équipe de Montréal. C'est une grande joueuse de hockey. Moi, je la vois très bien avec le flambeau ce soir.
1: Certainement. Puis, tu sais, si jamais ça vibre là autour de vous, soyez pas surpris. C'est un mini tremblement de terre à cause du bruit au Centre Bell. Donc, on s'en reparle demain, Yann. J'ai bien hâte de regarder ça ce soir. Dans les prochaines minutes, Tatoune ou Matoune, d'ici là, Harry Styles avec Adore You à Max 103.
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1: Le chanteur Matt Lang arrive avec une nouveauté. Il présente le troisième extrait de son album Ain't That Bad qui est attendu le 23 octobre prochain. Et on l'écoute à l'instant avec Break the Bronco.

0: bien bon, c'est bon. Et on pourra le voir en spectacle le 9 juillet dans le cadre des régates de Valleyfield. Puis en fin de semaine, j'ai écouté le podcast Ouvre ton jeu de Marc-Claude Barrette. Puis c'était Matt Lang, l'invité. Ah, oui. Tu sais, on s'entend, là, tout est arrangé dans le sens où tu sors une chanson. Là, il a sorti un podcast en même temps. Puis il a vraiment, tu sais, il est revenu sur le décès de sa mère. C'est lui qui a essayé de la réanimer là, pendant 35 minutes. Fait qu'il est revenu là-dessus. Bref, tu sais, c'est un gars qu'on aime écouter, tu sais, avec une grosse voix, mais c'est un petit gars d'ici, un petit gars de chez nous, de Maniwaki, qui a vécu plein de choses. Donc, je vous invite à l'écouter, ce balado-là.
1: Un excellent choix ce matin. Et si j'avais pu voter, j'aurais été voté pour le tien. Mais sinon, je vous présente quand même quelque chose de bien, mais qui est dans un tout autre registre. C'est du hip-hop et du hip-hop des pionniers là, de l'époque, des années 80. Malheureusement, c'est un des pionniers, Rob Bass, qui est décédé ce samedi. Donc, on l'a appris sur Instagram, la mort de ce rapper qui était gravement malade, atteint du cancer. Il s'est éteint à l'âge de 59 ans, mais sans nous avoir laissé d'excellents succès. En voici un tiré des années 80, justement, avec DJ Easy Rock et Rob Bass, It Takes Two.

0: C'est bon.
1: Eh, mais ça, les compilations de hip-hop, oui. Les rap tracks de l'époque comptaient du Raw Bass et du DJ Easy Rock. Et ça, c'était une de leurs chansons qu'on a le plus écoutées. It Takes Two. Alors, c'était mon offre en ce lundi, 25 mai.
0: On est complètement à l'opposé,
1: ouais, mais ça,
0: Yann. Salutations à Catherine Lecomte, Sylvie Grimard, José Major, Claudia Savard et plusieurs autres qui ont voté pour ma toune. Et c'est elle qui l'emporte ce matin. Très contente de vous l'offrir pour la première fois ici en onde. Et Yann, ben on se retrouve demain.
1: Demain,
0: salut, bye bye.

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2: Bonjour, madame, monsieur, ici Yannick Michaud et voici vos informations Gravité Média sur le nouveau Max 103. Une journée porte ouverte se déroulera le samedi 6 juin de 10h à 15h au service des travaux publics de la ville de Salaberry de Valleyfield. L'activité permettra aux visiteurs de découvrir les coulisses des opérations municipales ainsi que les nombreux équipements employés quotidiennement par les équipes sur le terrain. Des visites guidées du garage municipal seront offertes aux 30 minutes. Les citoyens pourront ainsi en apprendre davantage sur les opérations, visiter les différentes installations et découvrir le fonctionnement des équipements. L'entretien de la flotte aussi que le travail accompli chaque jour sur le territoire par les équipes des travaux publics. Cette journée se veut une occasion de mettre en valeur le savoir-faire des équipes des travaux publics tout en créant un moment rassembleur pour les familles. Des membres du personnel seront également sur place afin de répondre aux questions du public et de présenter les différents rôles assurés par le service au quotidien. Le groupe Lendemain de veille tiendra la vedette du spectacle de la fête nationale dans le Parc Sauvé le 23 juin. Une fête qui résonne double pour le groupe de Beauharnois qui doit justement son nom à un spectacle livré à Châteauguay pour la fête nationale. Celui qui a baptisé la formation, l'humoriste Étienne Dano, sera sur place pour animer la soirée au cœur de Salaberry de Valleyfield. Depuis quelques années, Lendemain de veille s'est acquis une belle réputation pour faire le ville party jusqu'à tard. Le groupe mise sur une énergie et une authenticité pour entraîner la foule avec lui, que ce soit au Québec et même en Europe, où leur présence a résonné lors d'une récente tournée. Avant eux, le spectacle Québec-icite des productions Alter Ego promet de jouer des succès québécois à partir de 19h. Entre les deux, Claude Reid et le conteur Benoît Loyer prononceront un discours inspiré des thèmes des festivités, soit célébrer ce qui nous lie, qui rendra hommage à Guy Lafleur. Un feu d'artifice illuminera le ciel en clôture de soirée. Voilà ce qui complète. Bonne semaine et pour plus de détails, consultez le www.journalsaintfrançois.ca.
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3: J'ai de la visite en studio, Roxane Poisson, coordonnatrice de la bibliothèque Armand Frappier. Bon matin.
4: Bonjour.
3: Comment ça va?
4: Très bien.
3: Good.
4: Très
3: bien, merci. On a plusieurs sujets ce matin. Ce sera une grosse chronique. Premièrement, on va répondre à quelques questions des auditeurs et des gens en général concernant le déménagement de la bibliothèque. Peux-tu nous faire un résumé là, de la situation?
4: Ben oui, en fait, comme on l'a annoncé l'année dernière, notre partenariat avec le Cégep cesse l'an prochain, en mars 2027. Donc, nous, on est en préparation là, pour déménager notre bibliothèque, nos services vers l'aréna Michel Rochefort. Donc, le déménagement est prévu pour le premier trimestre de 2027, mais en attendant, l'équipe s'affaire à préparer, là, à mettre à jour ses collections, puis préparer nos boîtes là, pour que tout se passe bien.
3: Ah oui, mais c'est du gros travail. Là. J'imagine
4: énorme.
3: Que vos employés actuellement, il y a énormément de ressources qu'on a besoin.
4: Ah oui, absolument. Là. En fait, là, on met toute notre énergie là, d'abord, dans le fond, sur notre collection. Vous savez, on a une collection de plus de 130 000 documents, mais on a une mise à jour à faire là, parce qu'il y a plusieurs de ces documents-là qu'on doit évaluer et probablement là, dont on va se défaire là,
3: oui,
4: parce
3: oui.
4: que l'information est plus à jour. Là. Donc, on veut s'assurer en quittant les lieux qu'on amène avec nous là, que les livres qui ont encore une pertinence pour notre mm-hmm. public.
3: Et là, c'est un déménagement temporaire. Il faut quand même le mentionner aux auditeurs.
4: Ben oui, absolument. L'objectif, là, c'est d'aller vers une nouvelle bibliothèque à jour, là, qui suit les tendances et qui répond vraiment aux besoins culturels de la communauté d'aujourd'hui. Mmh. Mais en attendant, justement, pour préparer ce projet-là, on veut avoir un lieu de transition qui va permettre d'offrir là, la majorité de nos services. On va pouvoir avoir au moins 75% là, de notre collection qui va être disponible au public. En contrepartie, là, notre programmation sera réduite là, durant la transition. Mais on travaille fort là, pour tisser des liens dans la communauté, mm-hmm. pour continuer à offrir des services hors les murs, entre oui. autres.
3: Donc, à quel moment ça se déroulera, ce déménagement-là?
4: Le déménagement, comme je disais, est prévu premier trimestre 2027. Là, mais déjà, les travaux là, sont prévus de juin à décembre. Puis nous, à l'interne, là, on est déjà en action en train de réviser oui. nos collections, puis de s'assurer là, qu'on a l'inventaire des biens qu'on veut apporter avec nous, puis qu'on mm-hmm. planifie les acquisitions nécessaires à notre
3: oui.
4: projet.
3: Mais on oui. va suivre ça de près avec grand plaisir. Puis dès qu'on a d'autres informations concernant peut-être la nouvelle bibliothèque là, dans un
4: oui.
3: futur rapproché, évidemment qu'on va en parler.
4: Ben, on va vous tenir au courant avec plaisir. Là, on est très excités.
3: Ben, moi aussi, je suis excitée par ça. J'ai hâte d'en savoir plus. Ensuite, Roxane, on parle du programme Bibliosanté.
4: Oui, je trouvais que c'est une belle occasion mm-hmm. là, d'en parler à l'approche de la semaine québécoise pour les personnes handicapées mm-hmm. ayant des incapacités physiques. Je voulais parler de Bibliosanté. Qu'est-ce que c'est? C'est un programme de l'Association des bibliothèques publiques du Québec qui vise à mettre à la disposition de la population des ressources documentaires, que ce soit des livres d'information, des romans de fiction aussi, des DVD, du multimédia sur différents sujets qui nous touchent personnellement. Mmh. comme proche aidant, par exemple. Tu sais, dans la vie, quand on est confronté à des événements comme le cancer, la déficience intellectuelle, les incapacités physiques, comme je le disais, les maladies du cœur ou maladies pulmonaires, ou autres, là, sujets qui viennent bouleverser notre quotidien, mais on est souvent dépourvu. Donc, l'Association des bibliothèques a mis en page de très beaux cahiers qui regroupent des ressources très pertinentes qu'on possède souvent à la bibliothèque. Donc, j'invite là, le public à venir en bibliothèque, voir. Nous, on va préparer durant la semaine là, du 1er au 7 juin une table thématique qui va couvrir, c'est ça, qui va mettre en valeur différents livres sur différentes... dimension des handicaps physiques. Là. Donc, c'est une occasion de donner des ressources.
3: Ben oui, puis je regarde le site web bibliosanté.ca, c'est super pertinent. Il y a les cahiers thématiques sur la santé et là, on parlait tantôt cancer et tout ça, il y a aîné et vieillissement, ça c'est un gros sujet puis j'en parle souvent ici parce que vous êtes des proches aidants, si vous vous occupez d'un parent, d'un proche qui vieillit, qui est dans l'âge d'or, disons-le. Donc, c'est super pertinent. J'aime beaucoup ce site web-là. On peut consulter les bibliothèques participantes également. Il y a certains témoignages des capsules vidéo. Donc, ça aussi, c'est un site vraiment intéressant.
4: Absolument, là, sur bibliosanté.ca, en fait, là, puis les cahiers dont je parle, que nous, on a imprimés, là, qui peuvent être consultés physiquement à la bibliothèque, mais sont disponibles directement sur le site. On peut les télécharger. Puis, il y a plein d'autres ressources là, qui sont disponibles également.
3: Ben, oui, puis j'imagine que certains organismes qui nous écoutent vont dire « Ah ben, Colin, oui, je vais aller consulter ça. »
4: Ben absolument. On invite aussi là, les organismes à nous contacter s'ils ont des questions parce que vous êtes des alliés à notre mission sociale, la bibliothèque. Là, on permet aussi là, de soutenir la qualité de vie des citoyennes, des citoyens par ces outils-là.
3: Donc, c'est un rendez-vous. On va aller voir vos tables thématiques durant cette semaine-là. En terminant, on parle de la programmation parce que là, ça se poursuit. Il y a une heure du compte qui s'en vient notamment.
4: Oui, on a l'heure du compte avec

0: C'est
1: un rendez-vous.
0: Oui, absolument.
1: Le 30 mai, donc, pour vous contacter, on peut contacter par téléphone, j'imagine. Tous les détails, ça se trouve sur notre bon vieux Google et sinon sur les réseaux sociaux.
0: Absolument.
1: Merci beaucoup, Roxane Poisson, coordonnatrice de la bibliothèque Armand Frappé. Puis on se parle bientôt.
0: Au plaisir.
1: Bye-bye.
0: Bye.

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2: Bonjour Madame, Monsieur, ici Yannick Michaud et voici vos informations Gravité Média sur le nouveau Max 103. Une journée porte ouverte se déroulera le samedi 6 juin de 10h à 15h au service des travaux publics de la ville de Salaberry de Valleyfield. L'activité permettra aux visiteurs de découvrir les coulisses des opérations municipales ainsi que les nombreux équipements employés quotidiennement par les équipes sur le terrain. Des visites guidées du garage municipal seront offertes aux 30 minutes. Les citoyens pourront ainsi en apprendre davantage sur les opérations, visiter les différentes installations et découvrir le fonctionnement des équipements. L'entretien de la flotte aussi que le travail accompli chaque jour sur le territoire par les équipes des travaux publics. Cette journée se veut une occasion de mettre en valeur le savoir-faire des équipes des travaux publics tout en créant un moment rassembleur pour les familles. Des membres du personnel seront également sur place afin de répondre aux questions du public et de présenter les différents rôles assurés par le service au quotidien. Le groupe Lendemain de veille tiendra la vedette du spectacle de la fête nationale dans le Parc Sauvé le 23 juin. Une fête qui résonne double pour le groupe de Beauharnois qui doit justement son nom à un spectacle livré à Châteauguay pour la fête nationale. Celui qui a baptisé la formation, l'humoriste Étienne Dano, sera sur place pour animer la soirée au cœur de Salaberry de Valleyfield. Depuis quelques années, Lendemain de veille s'est acquis une belle réputation pour faire le ville party jusqu'à tard. Le groupe mise sur une énergie et une authenticité pour entraîner la foule avec lui, que ce soit au Québec et même en Europe, où leur présence a résonné lors d'une récente tournée. Avant eux, le spectacle Québec-Icite des productions Alter Ego promet de jouer des succès québécois à partir de 19h. Entre les deux, Claude Reid et le conteur Benoît Loyer prononceront un discours inspiré des thèmes des festivités, soit célébrer ce qui nous lie, qui rendra hommage à Guy Lafleur. Un feu d'artifice illuminera le ciel en clôture de soirée. Voilà ce qui complète. Bonne semaine et pour plus de détails, consultez le www.journalsaintfrançois.ca.
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2: Bonjour, madame, monsieur, ici Yannick Michaud et voici vos informations Gravité Média sur le nouveau Max 103. Une journée porte ouverte se déroulera le samedi 6 juin de 10h à 15h au service des travaux publics de la ville de Salaberry de Valleyfield. L'activité permettra aux visiteurs de découvrir les coulisses des opérations municipales ainsi que les nombreux équipements employés quotidiennement par les équipes sur le terrain. Des visites guidées du garage municipal seront offertes aux 30 minutes. Les citoyens pourront ainsi en apprendre davantage sur les opérations, visiter les différentes installations et découvrir le fonctionnement des équipements. L'entretien de la flotte aussi que le travail accompli chaque jour sur le territoire par les équipes des travaux publics. Cette journée se veut une occasion de mettre en valeur le savoir-faire des équipes des travaux publics tout en créant un moment rassembleur pour les familles. Des membres du personnel seront également sur place afin de répondre aux questions du public et de présenter les différents rôles assurés par le service au quotidien. Le groupe Lendemain de veille tiendra la vedette du spectacle de la fête nationale dans le Parc Sauvé le 23 juin. Une fête qui résonne double pour le groupe de Beauharnois qui doit justement son nom à un spectacle livré à Châteauguay pour la fête nationale. Celui qui a baptisé la formation, l'humoriste Étienne Dano, sera sur place pour animer la soirée au cœur de Salaberry de Valleyfield. Depuis quelques années, Lendemain de veille s'est acquis une belle réputation pour faire lever le party jusqu'à tard. Le groupe mise sur une énergie et une authenticité pour entraîner la foule avec lui, que ce soit au Québec et même en Europe, où leur présence a résonné lors d'une récente tournée. Avant eux, le spectacle Québec ici des productions Alter Ego promet de jouer des succès québécois à partir de 19h. Entre les deux, Claude Reid et le conteur Benoît Loyer prononceront un discours inspiré des thèmes des festivités, soit célébrer ce qui nous lie, qui rendra hommage à Guy Lafleur. Un feu d'artifice illuminera le ciel en clôture de soirée. Voilà ce qui complète. Bonne semaine et pour plus de détails, consultez le www.journalsaintfrançois.ca.
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3: Bonjour, madame, monsieur. Ici Yannick Michaud et voici vos informations Gravité Média sur le nouveau Max 103. Une journée porte ouverte se déroulera le samedi 6 juin de 10h à 15h au service des travaux publics de la ville de Salaberry de Valleyfield. L'activité permettra aux visiteurs de découvrir les coulisses des opérations municipales ainsi que les nombreux équipements employés quotidiennement par les équipes sur le terrain. Des visites guidées du garage municipal seront offertes aux 30 minutes. Les citoyens pourront ainsi en apprendre davantage sur les opérations, visiter les différentes installations et découvrir le fonctionnement des équipements. L'entretien de la flotte aussi que le travail accompli chaque jour sur le territoire par les équipes des travaux publics. Cette journée se veut une occasion de mettre en valeur le savoir-faire des équipes des travaux publics tout en créant un moment rassembleur pour les familles. Des membres du personnel seront également sur place afin de répondre aux questions du public et de présenter les différents rôles assurés par le service au quotidien. Le groupe Lendemain de veille tiendra la vedette du spectacle de la fête nationale dans le Parc Sauvé le 23 juin. Une fête qui résonne double pour le groupe de Beauharnois qui doit justement son nom à un spectacle livré à Châteauguay pour la fête nationale. Celui qui a baptisé la formation, l'humoriste Étienne Dano, sera sur place pour animer la soirée au cœur de Salaberry de Valleyfield. Depuis quelques années, Lendemain de veille s'est acquis une belle réputation pour faire le ville party jusqu'à tard. Le groupe mise sur une énergie et une authenticité pour entraîner la foule avec lui, que ce soit au Québec et même en Europe, où leur présence a résonné lors d'une récente tournée. Avant eux, le spectacle Québec ici des productions Alter Ego promet de jouer des succès québécois à partir de 19h. Entre les deux, Claude Reid et le conteur Benoît Loyer prononceront un discours inspiré des thèmes des festivités, soit célébrer ce qui nous lie, qui rendra hommage à Guy Lafleur. Un feu d'artifice illuminera le ciel en clôture de soirée. Voilà ce qui complète. Bonne semaine et pour plus de détails, consultez le www.journalsaintfrançois.ca.
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2: Bonjour, madame, monsieur, ici Yannick Michaud et voici vos informations Gravité Média sur le nouveau Max 103. Une journée porte ouverte se déroulera le samedi 6 juin de 10h à 15h au service des travaux publics de la ville de Salaberry de Valleyfield. L'activité permettra aux visiteurs de découvrir les coulisses des opérations municipales ainsi que les nombreux équipements employés quotidiennement par les équipes sur le terrain. Des visites guidées du garage municipal seront offertes aux 30 minutes. Les citoyens pourront ainsi en apprendre davantage sur les opérations, visiter les différentes installations et découvrir le fonctionnement des équipements. L'entretien de la flotte aussi et que le travail accompli chaque jour sur le territoire par les équipes des travaux publics. Cette journée se veut une occasion de mettre en valeur le savoir-faire des équipes des travaux publics tout en créant un moment rassembleur pour les familles. Des membres du personnel seront également sur place afin de répondre aux questions du public et de présenter les différents rôles assurés par le service au quotidien. Le groupe Lendemain de veille tiendra la vedette du spectacle de la fête nationale dans le Parc Sauvé le 23 juin. Une fête qui résonne double pour le groupe de Beauharnois qui doit justement son nom à un spectacle livré à Châteauguay pour la fête nationale. Celui qui a baptisé la formation, l'humoriste Étienne Dano, sera sur place pour animer la soirée au cœur de Salaberry de Valleyfield. Depuis quelques années, Lendemain de veille s'est acquis une belle réputation pour faire lever le party jusqu'à tard. Le groupe mise sur une énergie et une authenticité pour entraîner la foule avec lui, que ce soit au Québec et même en Europe, où leur présence a résonné lors d'une récente tournée. Avant eux, le spectacle Québec ici des productions Alter Ego promet de jouer des succès québécois à partir de 19h. Entre les deux, Claude Reid et le conteur Benoît Loyer prononceront un discours inspiré des thèmes des festivités, soit célébrer ce qui nous lie, qui rendra hommage à Guy Lafleur. Un feu d'artifice illuminera le ciel en clôture de soirée. Voilà ce qui complète. Bonne semaine et pour plus de détails, consultez le www.journalsaintfrançois.ca.
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